0: pour des expériences difficiles. Moi, j'en ai tiré une leçon pour moi que je partage dans le livre, mais chacun doit tirer une leçon pour lui-même, quoi. Je prétends pas que la leçon que j'ai tirée pour moi soit universelle. C'est la mienne, c'est mon expérience. Mais à travers ce que je partage, je vous invite à trouver aussi votre expérience dans même une situation aussi malheureuse que celle de la mort d'un nourrisson.
1: Okay, someone is asking you to give the name of the book again.
0: Alors, c'est en anglais, c'est Nono, Love Beyond Death.
1: Love Beyond Death.
0: L'amour au-delà de la mort.
1: L'amour au-delà de la mort. Ok, en dehors de ça, tu as animé une émission sur Radio Gaël. Parlez-nous un peu de ton émission.
0: Force à pays là, ça fait pas un an qu'on a commencé. En novembre, ça fera un an qu'on a commencé. Et vraiment, en fait, ça s'est fait entre guillemets comme ça. J'ai rencontré Gilles dans un programme de leadership. Et au cours de ce programme-là, comme j'ai expliqué tout à l'heure, je disais que ben voilà, je donne vie à une de mes passions qui est l'écriture. Et il m'a proposé, ben viens lire un extrait de ce que tu écris à l'émission qu'il animait, donc bien avant mon arrivée. Et c'est comme ça que l'aventure a démarré. Donc j'ai commencé à lire des extraits de textes que j'écrivais, des poèmes. J'écris beaucoup de poèmes également. Et c'est comme ça que l'aventure a démarré, de Fosse à Pays là. Et de fil en aiguille, on est parti sur pourquoi pas donner, pourquoi pas permettre aux Fosse à Pays là, les forces actives du pays, d'exprimer, de dire aussi ce qu'ils font, leur passion, leur engagement, leur militantisme pour faire avancer les Guadeloupéens, le territoire, l'humanité. Et comme je le dis souvent, j'ai dit à Gilles, parce que Gilles m'a proposé de m'embarquer dans l'aventure, je lui ai dit, une condition, c'est que moi, je ne veux pas que la tonalité soit comparable à celle des autres médias où on est toujours dans des choses qui sont anxiogènes, des catastrophes, des accidents. Non, il faut donner un autre accent, il faut donner une autre visibilité à des choses qui sont très positives, qui se font. Les choses négatives ou anxiogènes, pour moi, c'est 1%. Parmi toutes les bonnes choses qui se font et parmi toutes les belles personnes qui évoluent autour de nous. Donc moi, c'est ce qui m'anime et me motive dans l'animation de cette émission. Et je tiens à préciser que je n'avais jamais fait de radio. Je ne suis pas animatrice, ni de métier, ni de formation. C'est vraiment de la spontanéité, du bénévolat et le plaisir de rencontrer de belles personnes.
1: On a quelqu'un à l'antenne. Alors, bonsoir.
0: Bonsoir.
2: Hello. Hey, how are you?
0: I'm fine, thank you.
2: Fine. Could you guess who is calling?
0: J'entends pas dans le
1: casque. Could you guess who is calling? Est-ce que tu peux deviner qui parle?
0: Mais j'entends.
1: Ah, ok, tu n'entends pas dans
0: j'entends
1: classe.
0: Pas dans.
1: Laisse-moi voir si tu
0: j'entends ton téléphone.
1: Ok, excusez.
0: Vas-y.
2: Hey, hello.
0: Hello.
2: How
0: yes.
2: Are you?
0: I'm fine.
2: Could you guess who is calling?
0: No.
2: You don't guess?
0: No.
2: Who is calling?
0: No.
2: I am.
0: Sully. Sully.
2: We used to work together.
0: Sully. Moi j'ai dit au moins 4 fois. Ah super, merci Sully. On est trop contente.
2: Could you speak louder, please?
0: Yes, I will try. Qu'on fait?
2: Hello. Congrats for your book. For your book, and the title of your book is very inspiring, you know. Love Beyond Death. Wow. I really want to discover it. So where is it possible to get it as soon as possible?
0: Thank you very much, Shelly. And you're giving me the opportunity to precise that the illustration of the book is someone you know, Alexa Montout.
2: I can hear you very far.
1: Okay, he's hearing.

0: Definitely, who feels it knows it. They are the only ones who can really talk about it because they have felt it. Your closing words, Lidi, as we end our discussion tonight.
1: Well, in English or in French?
0: As you choose, the way that you can express yourself best.
1: I would like to go on in English, but I'm not sure.
0: Okay, feel free. If you do it in French, I'll translate you in English.
1: Or in Creole.
0: Or in Creole, anyhow.
1: Ben, sans lui dire, tout le monde, c'est profiter de chaque instant de la vie. Profiter avec les gens aimés, les oeuvres, profiter pleinement les oeuvres, parce que c'est ça qui importe. Plus important, en fait, dans la vie, c'est tant là qu'il y a au cas passé, tant là que depuis le premier souffle en nous savons que nous caillons. Donc, chaque instant qui a passé, essayez de passer en amour et en bienveillance au maximum avec le monde. Parce qu'on ne peut pas savoir demain ce qu'il a fait et c'est pour ne pas nous regretter.
0: Merci, merci. Vous pouvez dire nous les émissions au cas passé, c'est Gaïa?
1: Alors, c'est le vendredi de 10h à midi et nous avons une rediffusion le lundi de 17h à 19h. Pour ça, pays là.
0: Ok, bien merci Lydie.
1: Merci à toi Clayton.
0: C'était avec plaisir d'accueillir aussi l'émission là, au soir là, et on parlait avec passion, et on parlait avec cœur,
1: oui.
0: Et ça fait nous plaisir, et ça fait auditeur plaisir, parce qu'il y avait une réaction qui a trouvé, on dit ça fait plaisir. Et mon cas, regardez pour le livre là, en anglais.
1: Merci, et surtout, que... pas hésiter, dis-moi, débiter aussi, parce que c'est première expérience en moi, hein, pas écrivain. Donc pas hésiter, envoyer un message pour moi, pour dire ça, c'est qu'à penser.
0: D'accord, ok, merci et à la prochaine.
1: À la prochaine, merci.
0: D'accord.

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0: 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Nous supposons faire face avec des défis que nous avons trouvé avec technologie. Les choses qui avancent, technologie qui avance, nous avons peut-être qu'à venir plus facile, mais chaque bit en l'année difficile. Et chaque bit de l'année, problème est, mais il faut nous faire face éveil. 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